0: Chers auditrices et auditeurs, bienvenue à Ici, Là-bas, Partout, l'émission française à Adélaïde. Et bah, tous les dimanches, là tout de suite, tous les dimanches midi, sur 101.5 FM, Radio Adélaïde en digital, ou alors radioadélaïde.org.au, oui. En ligne. Là tout de suite, ou alors dans le futur.
1: Ou plus tard.
0: Voilà, exactement. Et comme, comme de toutes les semaines, moi-même, Guillaume.
1: Et Julien, salut.
0: Hello. Pour la prochaine heure, on va partager de la musique et puis papoter un petit peu. Alors, est-ce que tu as un thème cette semaine?
1: Ouais.
0: Alors, vas-y, la chanson qu'on vient de s'entendre, c'est toi qui l'avais choisie.
1: Alors, c'était Clou.
0: Ah oui, bien sûr.
1: Mon petit Clou, Clou, Clou. Ouais. La chanson s'appelle Mon épaule. Alors, Clou, j'en ai passé la semaine dernière.
0: Yes.
1: Elle était en featuring d'un titre de MPL et je n'avais pas parlé de Clou.
0: D'accord.
1: Donc, j'ai voulu réécouter du Clou. Et du coup, mon thème...
0: Tu veux dire du Clou, ton thème?
1: C'est du Clou, mon thème. C'est pas Clou du tout.
0: D'accord.
1: C'est les parties du corps.
0: D'accord.
1: Comme le titre, c'est Mon épaule, je vais forcément trouver d'autres chansons sur les parties du
0: bravo,
1: corps.
0: Ah, mais bravo, ouais, bravo.
1: Donc, c'est Mon épaule. Donc, Clou, son vrai nom, c'est Anne-Claire Ducoudray. Elle est née en 83 à Paris. Elle est auteure, compositrice, interprète française. Elle fait aussi des poèmes et des illustrations. En fait, elle a été découverte au cours d'un radio-crochet sur France Inter qui s'appelait « On a les moyens de vous faire chanter ».
0: D'accord.
1: En 2014. Et depuis, elle a sorti deux albums, un en 2020 et celui-ci en 2024 qui s'appelle « À l'évidence ». Et voilà, Clou, c'est très mignon.
0: Moi, très sympa, ouais. Absolument. Alors, moi, cette semaine, mon thème... Alors, en février, j'avais fait un thème... L'amour qui fait mal, je ne sais pas si tu t'en souviens. Et donc, parce qu'il y a des chansons d'amour, il y en a plein, mais c'est plus intéressant de regarder un peu des trucs différents. Alors, cette semaine, c'est l'amour qui finit, les chansons de fin d'amour.
1: Ah,
0: voilà.
1: Ça va être triste un peu, non?
0: Ben non, justement, il y a plein de chansons vachement bien. Rien n'est triste en fin de compte. Enfin, les paroles sont tristes, mais la musique... plutôt enjouée. Et d'ailleurs, on va voir ça tout de suite avec Big Flo et Oli sur leur album Karma. Hein, donc, c'est leur cinquième album. Big Flo et Oli, évidemment, les frères rappeurs toulousains.
1: Ouais.
0: Florian et Olivio Ordóñez, de leur vrai nom, respectivement 33 et 30 ans. Le cinquième album Karma sorti cette année.
1: Oui.
0: Quatre ans après le précédent, quand même. Hein. Ils ont pris leur temps.
1: Ouais, ouais,
0: ouais. Donc, cinq albums en tout. Et puis, ils ont aussi sorti trois EP. Voilà, avant 2022. Bon, bref, la chanson s'appelle Picasso. Et, alors, elle est super. Moi, j'aime bien.

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0: chers auditrices, auditeurs, on espère que vous n'avez pas la gueule de bois.
1: Ah ben non.
0: Voilà. Et si vous avez la gueule de bois, bah, c'est pas une excuse pour être si méchant. Là, bah, il est méchant.
1: Il n'est pas gentil.
0: Ouais. Non, il n'est pas gentil. Non, là, c'est vraiment.
1: Frustré.
0: C'est mon thème, l'amour qui finit. Et là, on sent bien qu'il n'y a plus c'est... beaucoup d'amour qui reste là quand même, hein, on doit le dire. Le groupe, eh ben, c'est Mustang. J'en joue régulièrement. J'aime beaucoup Mustang. Trio originaire de Clermont-Ferrand, actif entre 2006 et 2026. Ils ont fini cette année. 3 EP en tout. 5 albums studio, et là c'était un morceau sorti de leur 4e Memento Mori, sorti en 2021, et la chanson s'appelle Pôle emploi, gueule de bois.
1: Gueule de bois.
0: Et alors juste avant ça?
1: Avant ça c'était un petit Johnny.
0: Ah bah carrément, ah bah oui. Très c'était reconnaissable, hein.
1: Pendu à mon cou.
0: Ah ouais.
1: Ça faisait un peu chanson miso, mais en fait pas du tout, hein. Il
0: ouais.
1: parlait de sa guitare.
0: Plot twist,
1: ouais. Il nous a bien eu, hein, monsieur Johnny. Chanson sortie en 1985 sur son album Rock'n'Roll Attitude.
0: Ça c'est du nom d'album, ça.
1: C'est du Rock'n'Roll Attitude.
0: Rock'n'Roll Attitude.
1: Ah que oui. Bon, ben on continue.
0: Allez, vas-y.
1: On continue.
0: Les
1: alors,
0: parties du corps.
1: Après l'épaule, le cou, on va passer à la tête.
0: D'accord.
1: Avec une chanson qui s'appelle Où est ma tête de Pink Martini.
0: Je ah
1: si
0: oui,
1: tu connais, Pink
0: oui,
1: Martini.
0: Je connais.
1: Alors,
0: oui,
1: c'est
0: oui.
1: un groupe américain de 12 musiciens. Ils viennent de Portland. Ils ont un style.

0: assez mélangé, hein, rétro, jazz, musique latine. Et alors, eux, ils chantent dans beaucoup de langues, hein. Anglais, espagnol, français, italien, portugais, japonais, persan, arabe, hébreu, napolitain.
1: D'accord, je ne savais pas qu'ils faisaient.
0: Et donc là, c'est une chanson en français qui s'appelle Où est ma tête, sortie sur leur album Splendor in the Grass, sorti en 2009. C'est leur quatrième album. Ils ont sorti quand même 10 albums depuis 1997.
1: Ouais, carrément.
0: Ouais. Allez, où est ma tête ?

0: c'est le 118, 218.
1: Ah, trop drôle.
0: Ah, la gueule.
1: Qui est-ce que c'est que ça?
2: Là, bah, c'est un carton. Hein. C'est, ouais. C'est par la maman.
1: Ouais.
2: C'est par la maman de Fatal Bazooka, t'as vu?
1: Ah oui, Fatal Bazooka.
2: Album, t'as vu? Sorti en 2007. En featuring, c'était Yel.
1: Eh oui.
2: Alors, Fatal Bazooka, hein, c'est marrant, c'est un projet musical de musique.
1: Bon.
2: Humoristique, il précise quand même.
1: Oui, quand même.
2: Rappeur fictif français incarné par le comédien Michael Youn, évidemment, dans
1: oui,
2: son
1: voilà,
2: film.
1: C'est ça.
2: Origine en 2002 dans un sketch du Morning Live sur M6, quand Michael Youn, il animait, il a commencé à faire des bêtises avec Par la Maman.
1: D'accord.
2: Et il y a une version anglaise, hein, Talk to the Hand.
1: Ok.
2: Ça existe.
1: Mais ça, c'est la version originale,
2: non, ou ça? Ah oui, ça là, c'est l'original.
1: C'est l'original.
2: Ah, ils nous ont copié, hein. Copieur, ils nous l'ont volé. Et Yel, par contre, donc c'est un groupe d'électropop formé en 2005, composé de la chanteuse hein, qu'on a écoutée, là, ouais, c'est ouais. Julie Budet.
1: Et on a joué pas mal de
2: Yel.
1: De Yel. Ouais, ouais, c'est
2: ouais.
1: Cool.
2: Ouais, c'est marrant.
1: Très drôle. Alors, avant ça, eh ben, on s'est écouté un groupe qui s'appelle Canary, une chanson qui s'appelle Nous, Elle ou Moi, sortie sur une compilation, la dernière compilation de La Souterraine.
2: Ah oui.
1: Le Monde à l'envers, qui est sorti là il y a 2-3 mois. Alors, La Souterraine, pour ceux qui ne connaissent pas, allez sur Bandcamp, mettez La Souterraine, c'est un label de musique où, avec plein de musique qui est à télécharger, on paye ce qu'on veut.
2: Ouais.
1: Voilà. Et quand on veut payer zéro, bah, ça passe quand même.
2: Ça passe.
1: Ouais, pour les radins. Alors, Canary, ils sont actifs depuis. Alors, j'ai eu beaucoup de mal à trouver quoi que ce soit sur Canary. J'ai vu des musiciens, j'ai vu des images. Il y en a trois. C'est trois gars. Ils sont parisiens. Et ils sont actifs au moins à partir de 2015 parce que leur première sortie c'est 2015.
2: Voilà. D'accord.
1: Et ils ont sorti que deux EP, mais plein de singles, dont des singles qui apparaissent sur des compilations et entre autres les compilations de La Souterraine. Voilà.
2: Okay.
1: C'est très sympa. Moi, je vais explorer tout ça parce qu'il y a une bonne trentaine de morceaux sur Bandcamp. Je vais écouter parce que celle-ci là, nous, elle, moi, je trouvais ça pas mal du tout.
2: C'était mignon.
1: Voilà,
2: ouais.
1: Canary. Alors, on continue.
2: Bah oui, on continue.
1: Qu'est-ce que j'allais jouer? Ah oui, alors je vais jouer un morceau de Colin Rio. Alors, je ne sais pas si tu te souviens, mais quand Bouche de la est venue dans notre studio,
2: ouais.
1: Une des membres de Bouche de la, la chanteuse, Sarah, avait choisi une Colin Rio.
2: Quand on
1: jouait, j'en avais parlé avec elle, je dis, c'est pas mal. Elle m'a dit, oh, ouais, Colin Rio, c'est super. Voilà. Donc, du coup, bah, j'ai écouté. Je n'ai pas encore fini parce qu'elle a sorti pas mal de trucs.
2: Ouais.
1: Il ne me reste plus que son dernier album là, qui est sorti l'année dernière. Bref, j'ai écouté pas mal de trucs. C'est très sympa, c'est vrai. Et donc, bah, on va s'écouter un petit morceau de Colin Rio qui va bien avec mon thème. La chanson s'appelle « Se dire au revoir ». Donc, une fois de plus, hein, l'amour qui finit. Mm. Sorti de son premier EP. Sorti en 2022. Lourd et délicat, c'est le nom de l'EP. Alors, Colin Rio, autrice, compositrice, interprète, hein, elle est originaire de Nantes, elle a 30 ans. Voilà. Et elle a sorti que deux EP et deux albums. Voilà.
2: Cool.
1: Et là, c'est tout début, 2022. Se dire au revoir. Mais c'est pas encore le temps, chers
2: auditeurs. Non,
1: restez. On est encore pour une demi-heure. Pfiouf.

0: Ah, j'aime bien Voyou. Ah, j'aime Voyou. Bien Voyou. Ah, mais j'aime bien. Voyou, Thibaut Van Hooland, de son vrai nom, un Lillois. Il a 36 ans. Il a sorti 4 EP, 2 albums. Et là, on vient de s'entendre une chanson de son tout premier EP en 2018. On s'emmène avec toi. La chanson Seul sur ton tandem.
1: Oui.
0: Que tu avais déjà joué.
1: C'est ça, en mars.
0: Là, quand on a commencé à la réécouter, tu m'as dit, mais je connais ça.
1: On l'a joué il y a peu longtemps.
0: Voilà, et ouais.
1: Bon. Non, en fait, mars.
0: C'était toi qui l'avais choisi.
1: Sur le thème du vélo.
0: Eh oui.
1: Eh oui.
0: Alors, avant ça, qu'est-ce qu'on
1: s'est entendu ? Alors, avant ça, c'était un petit This Is. This Is, alors c'était à l'époque This Is La Peste. Maintenant, il est calme. Hein. C'est This Is tout court.
0: This Is, d'accord.
1: La chanson Ton Ventre, sortie sur son album On S'en Rappellera Pas en 2025. Donc, tout récent. C'est son dernier album, son 14e. This Is, de son vrai nom, Serigne M'Baye Gay, né en 78 à Amiens, dans la Somme. Chanteur, rappeur. Comédien d'origine sénégalaise. Il a surtout été connu au début en 2000 avec sa chanson « Je pète les plombs ».
0: Oui, « Je pète les plombs », putain, « Je pète les plombs ».
1: Ah, c'était bien. Ah, c'était déjà il y a 26 ans.
0: Oh là là.
1: Ah, This Is. Ah, il est
0: très
1: calme,
0: cool, très cool.
1: Plus calme.
0: Et bah, du coup, on continue avec toi.
1: On continue. Alors, la prochaine, c'est lié un peu à ton thème, ce sera cette fois « Mon cœur ». Mon cœur.
0: D'accord.
1: Mon amour.
0: Ah oui.
1: Si tu connais.
0: Ah oui, je m'en souviens.
1: Anaïs. Chanson sortie en 2005 sur son album The Cheap Show. Anaïs Krause, de son vrai nom, elle est chanteuse française née en 76 à La Tronche, en Isère, près de Grenoble.
0: Ouais.
1: Son Cheap Show, c'est son premier album. Hein. Il s'est vendu à plus de 500 000 exemplaires en France, quand même. Et elle a sorti 8 albums depuis 2005.
0: Ah ouais, quand même.
1: Anaïs, mon cœur, mon amour.
0: Ah ouais, ça c'était un tube, ça.

0: Vous confirmez?
1: Oui. Ça chauffe.
2: Ah oui. Ah oui, là, en effet, on est sur un autre niveau. Là,
3: ah ben, bah, bon dimanche. Hein. Vous avez bien dansé. Vous avez bien dansé.
2: Ouais, tu n'as peur de rien. C'est ça que, c'est ça
3: mais
2: que
3: non,
2: j'aime
3: écoute,
2: bien. C'est ça que j'aime bien, Julien.
3: Alors, écoute, bon, c'était évidemment Patrick Sébastien.
2: Oui.
3: Avec la partie du corps, bah, c'était le cul. Hein. C'était, bah, la chanson s'appelle « Est-ce que tu l'as vu ?»
2: Bah, tu vois, ça dit même pas cul dans le,
3: bah,
2: dans le titre.
3: Non, même non, pas, non. Tu vois.
2: Je me demande, moi, je me demande quand même, est-ce qu'il y a eu des fêtes où les gens ont vraiment fait cette danse?
3: C'est oui. Obligé.
2: Tu penses?
3: Ouais, c'est obligé.
2: C'est obligé. Ouais. Les vrais fans. Les vrais, ça, c'est une chance, c'est un test. C'est les vrais fans.
0: Oh, c'est génial.
3: Attends, et l'album de Patrick Sébastien s'appelle « Olé, osé, chanson très crue, inédite et interdite ». 2025.
2: D'accord. Ah ouais.
3: Bah au moins c'est voilà quand ah tu l'achètes. Bah...
2: Bon au moins tu sais quoi.
3: Tu sais à quoi t'attendre. Hein.
2: D'accord. Eh ben écoute merci pour ce petit moment. Bah,
3: écoute avec plaisir. Hein. Ça faisait longtemps un petit Patrick Sébastien.
2: C'est vrai que ça faisait pas mal de temps en fin de compte. Alors avant ça un morceau d'un duo lillois qui s'appelle Weekend Affair. J'en ai déjà joué
3: oui,
2: un petit peu
3: vrai.
2: Du Weekend Affair. La chanson s'appelle Comme tout le monde. Sortie de leur quatrième album studio en 2025, Vol intérieur. Voilà, ils sont actifs depuis 2012. Je n'ai pas réussi à trouver beaucoup d'informations, mais leur musique est très sympa.
3: Week-end à faire, ouais.
2: Bon, et on s'amuse, mais c'est l'heure de dire au revoir.
3: Bah écoute.
2: Bah oui, je sais, ça passe vite, on s'amuse. Chers auditrices et auditeurs, eh ben, retrouvez-nous la semaine prochaine, eh ben, à la même heure, midi, tous les dimanches, si vous vivez à Adélaïde.
3: On sera là.
2: On sera là, 101.5 FM ou Radio Adélaïde en digital. Et puis alors en ligne. radioadélaïde.org.au bah, quand vous voulez en fin de compte là tout de suite ou plus tard, c'est comme vous voulez. Si vous voulez nous envoyer une petite bafouille, c'est quoi l'adresse, Julien?
3: C'est frenchradiosa@gmail.com.
2: voilà, envoyez-nous
3: une
2: dédicace, une requête, une question,
3: est-ce que vous aimez Patrick Sébastien ou pas,
2: des recommandations. C'est comme vous voulez, comme vous voulez. Nous sommes ouverts à toute proposition par email. Et puis, ça, avec aucun...
3: Ah, aucun, non. Aucun rapport.
2: Voilà. Non, c'est surtout, j'allais dire, on n'assure pas de faire tout ce qu'on dit. Mais vous pouvez toujours demander, en fin de compte.
3: Demander, hein.
2: Voilà,
3: demander. C'est gratuit.
2: Allez, on va se quitter avec quelque chose, quand même. Je vais rélever un petit peu le niveau, quand même. Oui, bah, quand même, il faut. Ben Mazoué.
3: Ah oui.
2: Son dernier album, Famille, sorti en 2025. C'est son cinquième album studio. Son nom de naissance à Ben Mazoué, c'est Benjamin Mazoué. ET à la fin et pas
3: et accent voilà. Aigu.
2: Originaire de Nice, 45 ans, et là on va s'écouter un petit duo avec la chanteuse, autrice, compositrice, interprète Yoa. Alors,
3: ah oui.
2: Ouais, alors Yoa, elle a sorti un album, 3 EP, elle est originaire de Paris, 27 ans, son nom de naissance c'est Johanna Bolsley. Voilà, bref, Rupture ça s'appelle, dans le thème donc de l'amour fini, et là du coup c'est vraiment fini.
3: C'est fini.
2: C'est fini. À la semaine prochaine alors.
3: Salut.